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Un excellent lundi soir à vous. Jason, jusqu'à minuit. Comment ça se passe, votre début de semaine? Pas trop pire. C'est bon, ça. Très content d'y être, d'ailleurs, avec vous autres. Je veux en profiter pour saluer toute l'équipe. Tous les chauffeurs également pour ce qui est autobus Vosco, bien branché chez nous à Hit Country 105.1.

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un excellent lundi soir à vous. Jason, jusqu'à minuit. Comment ça se passe, votre début de semaine? Pas trop pire? Oui, c'est bon ça. Très content d'y être d'ailleurs avec vous autres. Et je veux en profiter pour saluer toute l'équipe, tous les chauffeurs également pour ce qui est de autobus Vosco. Bien branché chez nous à Hit Country 106.

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3: Oh, que ce matin, c'est pas très, très chaud dans notre belle région. Hein? Ça saisit les idées, toi qui s'apprêtes à mettre les deux pieds à l'extérieur pour la promenade matinale, soit bien sûr pour ta marche de santé ou encore pour aller à promener le chien. Je peux te dire une chose, ça saisit les idées. Alors, bon mardi, en ce 15 septembre 2026, c'est les 6 heures précises. Tellement content de vivre avec vous autres la belle vibe New Country sur le territoire de la MRC du Granit. Alors, Danny Côté qui est en place avec grand bonheur jusqu'à midi. Puis tiens, en parlant justement de la météo, coup d'œil, comment ça va se passer aujourd'hui. Donc, on prévoit quand même la présence du soleil et aussi entremêlé de nuages. Donc, un mélange de soleil et de nuages aujourd'hui, mais avec Mercure qui sera à la hausse au fur et à mesure que la journée va avancer parce que le Mercure va atteindre quand même 21. On prévoit quelques nuages pour ce soir et cette nuit avec 13. Notre mercredi va se passer avec un ciel généralement nuageux avec 23, midex 27. Jeudi, alternance de soleil de nuages avec 22. Et pour vendredi, soleil avec 18. 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Alors, ce matin, le mercure indique présentement 4, mais la bonne nouvelle là-dedans, c'est qu'au fur et à mesure que la journée avance, le mercure sera à la hausse. Ça sent davantage, de plus en plus, l'automne qui approche à grands pas ici, du côté de Lac-Mégantic. Alors, il nous chante sa plus récente, Rien que toi pis moi. Voici Philippe Tremblay au nouveau Hit Country 106.7.

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1: Il a terminé à sa grande tournée des festivals country le week-end dernier, donc il va bien sûr entamer présentement une grande période d'écriture pour de futurs hits. Avez-vous hâte? Alors, c'est Philippe Tremblay qui nous a chanté « Rien que toi et moi » dans votre Country Club édition de ce mardi matin. T'es de bonne humeur et t'es en pleine forme. Alors, Danny Côté qui est en place avec grand bonheur jusqu'à, bien sûr, midi pour vous offrir la plus grande variété musicale dans le domaine de la musique New Country. On va parler dans quelques instants, entre autres, de ce retour pour la saison numéro 6 à l'antenne de Radio-Canada de l'émission Stat. On s'en parle après avoir entendu, bien sûr, la musique de Vince Lemire avec sa chanson « Tombé de haut ».

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1: Et comme je le disais juste avant la présentation de la chanson de Vince Lemire, ce sera de retour à compter de ce soir, à compter de 20h à l'antenne de Radio-Canada. Et bien sûr, l'émission Stat, d'après les dires de la comédienne Geneviève Schmitt, qu'on, bien sûr, on peut la voir performer justement dans Stat. Ça veut dire que ça va être une saison assez rocambolesque. Merci avec en plus d'arriver également de nouveaux personnages dans Stat. Tu dis, oh ouais, vraiment très, très, très intéressant. Ben oui, on s'attire beaucoup de cotes d'écoute tous les mardis soirs à 20h. Donc, soyez-y bien ce soir à compter de 20h pour le retour de Stat. On attendait ça avec impatience. Tellement content de vous à savoir là en ce mardi à matin. Voici maintenant un bon rythme dansant auquel il y a un important buzz entourant cette nouvelle chanson-là qui a été lancée il y a une semaine. Et toutes les radios au Québec ont emboîté le pas. C'est vraiment une belle fierté pour la chanteuse country Savannah Jade qui chante avec Marie-Mé. Voici Kiss My Glass version francophone dans votre Country Club.

L'immense bonheur de me retrouver au micro de Hit Country du lundi au vendredi entre 6h et midi, également en début de soirée entre 18h et 19h du lundi au jeudi pour vous proposer le top 6 à 6 Hit Country. Les 6 chansons les plus populaires du jour et on va savoir bien ce soir aux environs de 18h20 si pour la deuxième journée consécutive le méga hit de Chabosé Kaga sera encore à la pole position parce que vous savez que bientôt Chabosé, la semaine prochaine, il sera de passage au Québec à la Place Belle. Donc soyez pour bien sûr répondre à votre grande interrogation à tantôt entre 18h et 19h. 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
1: Jeudi dernier, on a procédé bien sûr au dévoilement des nominés pour les prochains CMA Awards. C'est un gala qui récompense la musique country américaine auquel bien sûr ce sera animé par Lainey Wilson pour une troisième année consécutive. Ella Langley et la chanteuse Casey Musgraves bien sûr ont bien sûr le plus de nominations pour les prochains CMA Awards. D'après les dires de Casey Musgraves en fin de semaine, lors d'une interview, elle a dit « Mes chances sont pas bien grandes de repartir avec quelques statuettes pour le prochain CMA Awards. » On sait que Ella Langley vous fracasse tous les records, succès après succès. Donc quand même, je suis très reconnaissant de cette belle marque de confiance de recevoir plusieurs nominations. Mais mes chances sont vraiment très, très minces de repartir avec une statuette sous le bras à compter du 17 novembre prochain à l'antenne de la station américaine, bien sûr, ABC, pour la présentation des CMA Awards. Quelques messages, les actualités Arsenal Media et au détour, un duo de feu dans tes haut-parleurs. Phil Leclerc qui va chanter avec Cire Pathétique, déconnecté.
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7: Bon mardi, c'est Louis-Philippe Arnoirel. Le ministre des Finances du Québec, Éric Girard, sera au sommet canadien sur l'investissement aujourd'hui. Il misera sur le secteur manufacturier, l'énergie propre, l'expertise en défense et les minéraux critiques pour faire valoir la place du Québec comme étant au centre de la transformation de l'économie canadienne. Selon la liste fournie par le bureau du premier ministre, de grands joueurs du monde des affaires québécois seront représentés, comme Bombardier, Desjardins et Rio Tinto. La dirigeante d'Hydro-Québec, Claudine Bouchard, et le président et chef de la direction de la Caisse, Charles Lémont, seront aussi de la partie. Les chefs des cinq principaux partis politiques croiseront le fer pour la toute première fois de la campagne électorale ce soir, à l'occasion du face-à-face TVA, entre 20h et 22h. Trois grands thèmes seront abordés, soit l'économie sous tension, nos impôts, nos services et l'avenir du Québec, a indiqué TVA. La période des débats est habituellement un moment fort de la campagne, d'une grande importance pour les politiciens, puisque les Québécois sont davantage à l'écoute. Environ 40% des Québécois seraient toujours indécis selon de récents sondages. L'Union européenne ouvrira un bureau à Ottawa pour faciliter les échanges entre les parlementaires canadiens et européens. Selon Roberta Metslova, présidente du Parlement européen, cela permettra de mieux comprendre certains enjeux, comme ceux de la situation de l'Arctique, de la sécurité et du commerce transatlantique. Le Parlement européen dispose déjà de 9 bureaux consacrés à ces échanges dans différentes villes du monde, notamment à Kiev, Londres et Panama. Et selon Statistique Canada, le taux de réponse au recensement de la population 2026 s'est élevé à 98,4%, l'un des plus élevés jamais enregistrés. Ces données sont recueillies tous les 5 ans et le questionnaire porte notamment sur l'âge, le sexe, l'état civil et l'utilisation des langues. Ces informations servent à définir les circonscriptions électorales et à planifier les programmes sociaux notamment. C'est ce qui complète vos actualités Arsenal Média. Passez une bonne journée sur nos ondes.
1: Un mélange de soleil et de nuages aujourd'hui pour notre belle région avec Mercure qui va atteindre 21. Quelques nuages pour ce soir et cette nuit avec 13. Demain, toujours la présence de nuages avec 23, midex 27. Ce jeudi, alternance de soleil et de nuages avec 22. Et pour vendredi, soleil avec 18. 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Alors ce matin, les Mercure que indique présentement 4.
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Compositeur-interprète, il fait partie de la relève country en plus. Il nous prépare des nouvelles chansons avec un mini EP d'ici la fin de l'année. Phil Leclerc qui a chanté avec le rappeur Sir Pathetic. Tu dis, ah ouais, le rappeur qui chante maintenant du folk country. La réponse est oui, ça donne un très très bon résultat. Alors c'est eux qui viennent de chanter au courant des derniers instants. Il nous chante maintenant La Clé sous le tapis. Ça fait déjà un an qu'il nous a proposé son troisième album en carrière et que ça passe vite le temps. Il nous chante La Clé sous le tapis. Voici Phil G. Smith.

tellement content de vivre avec vous autres jour après jour la belle vibe New Country sur le territoire de la MRC du Granit au 106.7 avec Phil et G. Smith qui vient de nous chanter La clé sous le tapis. Oh boy, le sport sera en vedette au courant du prochain week-end, surtout au Centre sportif et Sam Gantic, présenté en fin de semaine. Tournoi de hockey 18, 19 et 20 septembre, soit vendredi, samedi et dimanche en plus. Vendredi et samedi, il y aura même un chansonnier sur place pour bien sûr mettre de l'ambiance. Il y a plusieurs parents également de l'extérieur du Québec qui vont faire un détour par notre belle région en fin de semaine. Alors faites-leur un bel accueil, on leur souhaite la bienvenue chez nous en plus. Alors voilà, ça va brasser pas mal côté hockey en fin de semaine. Pour le tournoi de la relève, ça se passe au Centre sportif Mégantic en fin de semaine. Alors c'est pour ça que ça va bouger pas mal aux alentours de l'aréna au courant de la prochaine fin de semaine. Inquiétez-vous pas, tout sera fait bien sûr de façon sécuritaire. T'es en plein cœur d'une super séquence dans votre mardi. Voici la classe moyenne qui chante avec Orange Lessard leur plus récente chanson. Voici « Je t'en vacances ».

0: vendredi dernier, j'ai eu la chance, bien sûr, de réaliser une entrevue en anglais avec le chanteur country canadien Oren Wigling. Ça va faire un détour en plus par Montréal pour un grand concert le 5 novembre prochain. Puis il était en plus de passage vendredi dernier du côté du Festival Western de Saint-Tite. Donc, pendant qu'il se rendait là-bas dans son autobus de tournée, ben j'ai eu la chance de lui piquer une jasette. J'avais comme 5 minutes avec lui pour lui poser 5 questions gros max. Donc, il a répondu à mes 5 questions. Alors, je vous présente le tout tantôt aux environs de 7h45. Alors, c'est un rendez-vous à ne pas manquer. Et oui, j'ai sorti mon anglais pour la cause. J'avais pas le choix. Tout un défi pour votre animateur. Hein? On parle pas anglais tous les jours ici à Hit Country. À venir dans quelques secondes, 33 tours en succès souvenir avec les deux frères.
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Quelques jours, les grands nominés pour le prochain gala de la disque. Alors, je pense qu'il va y avoir quand même pas mal de nominations pour lui. C'est bien sûr la sortie de son premier album, JF Posé, avec Ballon Sonde. Et en parlant toujours de la disque, bien, vous savez que la semaine prochaine, jeudi, je serai à Montréal pour le gala des prix rencontres de la disque. C'est un gala qui récompense les artisans dans le domaine de la radio auquel je me retrouve en nomination dans la catégorie animateur chroniqueur culturel de l'année à marché régional pour It Country. Donc, la personne gagnante sera dévoilé, comme je vous disais, bien jeudi prochain lors d'un gala, bien sûr, à compter de 17h. On va vous tenir au courant de la journée la semaine prochaine. Elle nous proposera son quatrième album, et bien ce vendredi. Dans le temps, voici maintenant Sarah Dufour dans votre Country Club.

Son quatrième album va porter le titre suivant, Dolbo Mistassini. En plus, pour l'occasion, on va faire bien sûr son grand lancement d'album avec beaucoup, beaucoup de fans présents justement à Dolbo Mistassini ce vendredi pour faire la fête et bien sûr nous proposer ses nouvelles chansons en parlant de Sarah Dufour qui vient de nous à chanter dans le temps. On vous offre avec grand bonheur la meilleure musique New Country dans votre réveil de ce mardi. Notre façon de s'aimer, place à la plus récente maintenant de Philozone.

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1: Nous jase maintenant de la comédienne québécoise qu'on peut voir, entre autres, dans la série Les Armes, Catherine Proulx-Lemay, qui depuis le mois de janvier bien, était bien sûr sur le marché du célibat. Et bien voilà que maintenant, elle n'est plus un cœur à prendre. Notre chère Catherine Proulx-Lemay, ben non, elle a bien sûr trouvé l'amour auprès d'un auteur, compositeur, interprète de la musique au Québec, un certain Jean-François Filion. Donc le couple file bien sûr le parfait bonheur. Donc voilà, bonne nouvelle en ce qui concerne la comédienne québécoise Catherine Proulx-Lemay, qui est maintenant en amour par-dessus la tête. Beaucoup, beaucoup de bonheur entre elle et bien sûr son nouvel amoureux, Jean-François Taillon. Voilà ce petit potin dans votre réveil de ce mardi. Ben oui, c'est le fun de vous jaser de ça de jour en jour. Ça en passe tellement des affaires dans le domaine du showbiz anglo-franco, même dans le domaine de la musique country. Et ça en passe à tous les jours des bons petits potins comme celui-ci. Quelques messages et au détour, les actualités Arsenal Média.
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4: Bon mardi, c'est Louis-Philippe Arnoirel. Le ministre des Finances du Québec, Éric Girard, sera au sommet canadien sur l'investissement aujourd'hui. Il misera sur le secteur manufacturier, l'énergie propre, l'expertise en défense et les minéraux critiques pour faire valoir la place du Québec comme étant au centre de la transformation de l'économie canadienne. Selon la liste fournie par le bureau du premier ministre, de grands joueurs du monde des affaires québécois seront représentés comme Bombardier, Desjardins et Rio Tinto. La dirigeante d'Hydro-Québec, Claudine Bouchard, et le président et chef de la direction de la Caisse, Charles Lémont, seront aussi de la partie. Les chefs des cinq principaux partis politiques croiseront le fer pour la toute première fois de la campagne électorale ce soir, à l'occasion du face-à-face TVA, entre 20h et 22h. Trois grands thèmes seront abordés, soit l'économie sous tension, nos impôts, nos services et l'avenir du Québec, a indiqué TVA. La période des débats est habituellement un moment fort de la campagne, d'une grande importance pour les politiciens, puisque les Québécois sont davantage à l'écoute. Environ 40% des Québécois seraient toujours indécis selon de récents sondages. L'Union européenne ouvrira un bureau à Ottawa pour faciliter les échanges entre les parlementaires canadiens et européens. Selon Roberta Metslova, présidente du Parlement européen, cela permettra de mieux comprendre certains enjeux, comme ceux de la situation de l'Arctique, de la sécurité et du commerce transatlantique. Le Parlement européen dispose déjà de 9 bureaux consacrés à ces échanges dans différentes villes du monde, notamment à Kiev, Londres et Panama. Et selon Statistique Canada, le taux de réponse au recensement de la population 2026 s'est élevé à 98,4%, l'un des plus élevés jamais enregistrés. Ces données sont recueillies tous les 5 ans et le questionnaire porte notamment sur l'âge, le sexe, l'état civil et l'utilisation des langues. Ces informations servent à définir les circonscriptions électorales et à planifier les programmes sociaux notamment. C'est ce qui complète vos actualités Arsenal Média. Passez une bonne journée sur nos ondes.
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1: Deuxième heure de votre réveil en ce mardi matin. T'es de bonne humeur, t'es en pleine forme. Salutations à toi qui est présentement bien en mode travail. T'es présentement sur la route en mode relaxation à la maison. Alors quel bonheur de vous à savoir là. Au tout nouveau 106.7 Hit Country, Danny Côté qui est en place avec grand bonheur jusqu'à midi. Et qu'est-ce qui t'attend d'ici 8h? Je vais te faire entendre aux environs de 7h45 et quelques réponses qu'il m'a données lorsqu'il était à bord de son autobus de tournée pour se rendre à Saint-Tite vendredi. Alors, j'ai piqué une jasette au chanteur canadien Owen Wrigley. Également, on va parler ce matin du fameux face-à-face des chefs qui aura lieu ce soir. Aussi, de bonnes nouvelles pour la formation de Wild Palominos. Également aussi, bonnes nouvelles pour les fans de Francis de Grand Prix. Météo maintenant pour Mégantic, un mélange de soleil et de nuages aujourd'hui avec un maximum de 21. La présence de nuages pour ce soir et cette nuit avec 13. Demain, on va garder les nuages avec nous autres pour Mercure qui va atteindre 23, Midex 27 et imaginer. Jeudi, alternance de soleil de nuages avec 22. Et pour vendredi, soleil avec 18. 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Alors, ce matin, c'est pas chaud, mais ça va se réchauffer au fur et à mesure que la journée va avancer parce que présentement, le mercure indique présentement 5. Elle occupe présentement la pole position du grand décompte Hit Country présenté chez nous tous les samedis entre 8h et 10h avec Maxime Tremblay. Nous chantons Mega Hit Boston. Voici Stella Lefty.

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Il nous a fait un beau cadeau le 31 juillet dernier, nous proposant un tout nouvel album qui est présentement en vente sur toutes les bonnes plateformes. Et également, il sera de passage au Québec la semaine prochaine, jeudi le 24, alors qu'il va se produire à la Place Belle de Laval, Chabosé avec Good News. Et on vit ensemble la belle vibe New Country où que vous êtes, au Saguenay, en Beauce, au centre du Québec, à Lac-Mégantic ou encore partout sur la planète. Alors, tellement content de vous savoir là. Ce matin, assez frisqué, mais je suis en place pour vous mettre un petit peu de chaleur dans vos haut-parleurs. Ben, tu sais, pourquoi pas danser ce matin pour bien se réchauffer avec la plus récente maintenant de Dasha. Voici mes mots.

La très énergique Dasha qu'on s'est offert musicalement parlant au courant des derniers instants avec sa plus récente mémo. Et en plus, il nous prépare des nouvelles chansons d'un mini-album qui sera lancé à compter de 2027. Alors, on attend ça avec impatience. Du nouveau matériel encore plus dansant peut-être pour ses prochains singles, sait-on jamais. 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Donc, quand même une étape importante pour les 5 grands chefs qui ont quand même aussi partagé aussi leur expérience sur le plateau de ce face-à-face qui aura lieu ce soir, hier soir. 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T'es de bonne humeur, t'es en pleine forme parce que c'est mardi. Oui, on en profite quand même. Faut être de bonne humeur même si on est mardi. On n'est pas encore à l'aube du week-end, mais on s'en va tranquillement pas vite vers le week-end juste pour vous donner un petit peu plus de positif. En ce matin, Frisquet, oh boy, tout un classique que j'ai pour vous autres sur ma playlist, qui met en vedette un groupe marquant de la musique country américaine. Tu dis, oh, de qui s'agit-il, Danny? Voici Big and Rich avec Save a Horse, Ride a Cowboy!

0: Pache, votre retour à la maison par excellence, ici même à It Country, présenté du lundi au jeudi entre 14h et 18h, piloté par mon collègue Chuck Noël. 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Voici Mumford & Sons avec Chris Stapleton avec Ear. Bon réveil chez nous.
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1: Et que c'est bon, hein, ça, la plus récente chanson de Vince Lemire qu'on vient d'entendre avec Où le vent nous mène dans votre Country Club édition de ce mardi. Et bonne nouvelle pour le groupe québécois The Wall, Palominos, qui va nous offrir dans quelques semaines là, leur nouvel album en carrière, ben oui, qui va sortir officiellement sur toutes les bonnes plateformes à compter du 16 octobre, qui a pour titre Dancehall Revival. Deux lancements d'albums, un premier lancement le 6 octobre qui va se faire au Bot et Whisky du côté du Mont-Royal de la Grande Métropole et un autre lancement d'album le 8 octobre à la pizzeria chez Murphy's Microbrasserie du côté de la ville de Québec. C'est un jeudi 8 octobre prochain. Donc, en tant que fans, tu peux réserver tes places, bien sûr, à ces deux endroits pour participer à leur grand lancement d'album. Donc, je vous rappelle, 6 et 8 octobre, également sur toutes les bonnes plateformes à compter du 16 octobre prochain pour encourager un band de chez nous tellement, tellement talentueux. Moi, je les adore tellement, The Wall Palominos, pour bien sûr entendre leur nouvelle chanson. Alors, avis à tous les fans. Les actualités Arsenal Media s'en viennent au détour et on repart la musique avec la prochaine séquence. Avec quoi? Avec Thomas Rhett et Jordan Davis et In a Bad Life.
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8: Bon mardi, c'est Louis-Philippe Arnoirel. Le ministre des Finances du Québec, Éric Girard, sera au sommet canadien sur l'investissement aujourd'hui. Il misera sur le secteur manufacturier, l'énergie propre, l'expertise en défense et les minéraux critiques pour faire valoir la place du Québec comme étant au centre de la transformation de l'économie canadienne. Selon la liste fournie par le bureau du premier ministre, de grands joueurs du monde des affaires québécois seront représentés, comme Bombardier, Desjardins et Rio Tinto. La dirigeante d'Hydro-Québec, Claudine Bouchard, et le président et chef de la direction de la Caisse, Charles Lémont, seront aussi de la partie. Les chefs des cinq principaux partis politiques croiseront le fer pour la toute première fois de la campagne électorale ce soir, à l'occasion du face-à-face TVA, entre 20h et 22h. Trois grands thèmes seront abordés, soit l'économie sous tension, nos impôts, nos services et l'avenir du Québec, a indiqué TVA. La période des débats est habituellement un moment fort de la campagne, d'une grande importance pour les politiciens, puisque les Québécois sont davantage à l'écoute. Environ 40% des Québécois seraient toujours indécis selon de récents sondages. L'Union européenne ouvrira un bureau à Ottawa pour faciliter les échanges entre les parlementaires canadiens et européens. Selon Roberta Metslova, présidente du Parlement européen, cela permettra de mieux comprendre certains enjeux, comme ceux de la situation de l'Arctique, de la sécurité et du commerce transatlantique. Le Parlement européen dispose déjà de 9 bureaux consacrés à ces échanges dans différentes villes du monde, notamment à Kiev, Londres et Panama. Et selon Statistique Canada, le taux de réponse au recensement de la population 2026 s'est élevé à 98,4%, l'un des plus élevés jamais enregistrés. Ces données sont recueillies tous les 5 ans et le questionnaire porte notamment sur l'âge, le sexe, l'état civil et l'utilisation des langues. Ces informations servent à définir les circonscriptions électorales et à planifier les programmes sociaux notamment. C'est ce qui complète vos actualités Arsenal Média. Passez une bonne journée sur nos ondes.
1: Un mélange de soleil et de nuages aujourd'hui chez nous avec un mercure qui va atteindre 21. La présence de nuages pour ce soir et cette nuit avec 13. Demain, toujours la présence de nuages avec 23, midex 27. Ce jeudi, alternance de soleil et de nuages avec 22. Et pour vendredi, soleil avec 18. 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Alors ce matin, le mercure indique présentement 6.
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La belle vibe New Country, on l'a envie ensemble jour après jour avec Thomas Rhett et Jordan Davis. Et lorsqu'il n'a pas de show à son agenda, bien Thomas Rhett adore bien sûr aller fouler les planches de terrain de golf. Ben oui, c'est un joueur de golf assidu aussi. Alors en parlant de golf, tu dis « Oh, la saison tire bientôt à sa fin ». Et oui, on s'en va vers là, vers la période automnale. Chez V Silverado, voici maintenant Bailey Zimmerman.

0: surveiller bientôt, et bien Francis de Grand Prix va nous proposer une toute nouvelle chanson avec un band qu'on connaît bien ici à Hit Country, le Blue Ridge Band. Oh, ça risque d'être un résultat assez explosif. Merci, j'ai tellement hâte de vous la faire entendre. Ça s'en vient très, très, très bientôt. Donc, vendredi dernier, j'ai eu la chance de lui piquer une jasette à bord de son autobus de tournée alors qu'il se rendait à Saint-Tite pour sa performance. Alors, j'avais le droit de parler pendant 5 minutes au chanteur canadien Aaron Wrigley, qui s'amène en plus à Montréal le 5 novembre prochain. Donc, 5 questions, 5 minutes. Voici la première question que je lui ai posée. Je voulais savoir comment est né son amour pour la musique country à Aaron Wrigley. Voici ce qu'il m'a répondu.
1: Well, that's a tough question. I feel like I've been a fan of country music for a very, very long time. I used to listen to the AM radio. I used to listen to AM 920 with my grandpa way back. I was probably like, 8 years old. So... it's been a long time. I guess like 20 years ago. I'm 28 now, which is crazy. And then I found Eric Church's music, and I just fell in love with his songwriting. And that was kind of the artist that sent me down the path of wanting to, become an artist myself. So that was in like 2010. So it's been like, a good 16 years of just writing songs, which is crazy.
0: Alors voilà, ça commençait son amour pour la musique country lorsqu'il était jeune, bien sûr venant de ses grands-parents parce qu'il écoutait la radio. C'est vers l'âge de 8 ans qu'il s'est vraiment intéressé davantage à la musique country, mais également aussi durant sa jeunesse, également durant son adolescence. Également, la musique country était bien présente dans sa demeure avec, bien sûr, ses parents. Donc, bien sûr, la radio AM de l'époque était vraiment hyper populaire avec, bien sûr, la musique country. Donc, ça vient, bien sûr, son amour pour la musique country de la part de ses grands-parents. Autre question que j'ai posée à Aaron Wrigley, je voulais savoir à quoi peut-on s'attendre côté spectacle en vue de sa performance attendue au mois de novembre du côté de Montréal. Voici ce qu'il m'a répondu.
1: We've been stepping up the production this year, so we got a whole bunch of lights and we got a whole bunch of video stuff. So that'll be an extra element to the show that I'm very excited about. But I mean, when you strip it down to just the music itself. We got a new album that we're touring this year, along with just my favorite songs of, the stuff that I've had released prior to this new album. So the music, I think, is the thing I'm most excited to get out there and play for people. It's been kind of a long way to get to play these new songs for the fans. So that's something that's got me really, really excited. I can't wait.
0: Alors, on peut s'attendre, bien sûr, à entendre les chansons de son plus récent album qui a été lancé ce printemps, mais également aussi avec des vidéos derrière lui, parlant, bien sûr, mettant en vedette, bien sûr, son amour pour la nature également aussi. Quelques bons classiques seront revisités à la manière de Aaron Wrigley. Alors, c'est à ce à quoi on peut s'attendre lors de sa performance, bien sûr, prévue pour le mois de novembre prochain. Et comme dernière question que j'ai posée au chanteur canadien Aaron Wrigley, alors je voulais savoir où est-ce qu'il se voit, lui, dans 10 ans. Alors, voici ce qu'il m'a répondu.
1: Oh, that's a good question. I mean, hopefully still on tour, hopefully still making music, hopefully, collaborating with a bunch of great artists. It's hard to say, 10 years is so far away, but I feel like it comes really quick. But I just hope that I get to still do this. I think that's the biggest thing. I want to do this forever, so.
0: Hey, thank you so much, Owen. It's a pleasure for me.
1: Thank you so much. I appreciate it, Danny.
0: Alors voilà, c'était un petit bout de l'entrevue. Donc là, bien sûr qu'il se voyait toujours dans la musique country. Et là, bien sûr, c'est dur de se projeter 10 ans en avant. Bien sûr, toujours avoir sa place dans votre cœur en tant que chanteur country, de toujours faire des grandes tournées également à travers le Canada, peut-être même de viser les États-Unis comme projet. Donc voilà, c'est bien sûr comment il se projette, lui, dans 10 ans, notre cher chanteur canadien Aaron Wrigley. Hey, j'ai sorti de ma zone de confort, je peux vous dire une chose, de parler en anglais avec le chanteur, surtout qu'il était en autobus de tournée. Donc des fois, je lui posais la question, une question, puis il ne comprenait pas ce que je disais parce que ça bougeait bien sûr constamment. Donc voilà un petit bref résumé de mes 5 minutes de conversation avec le chanteur canadien Aaron Wrigley, qui en passant sera de passage à Montréal le 5 novembre prochain.
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Oh, que c'est bon ça dans votre réveil de ce mardi à matin, le talentueux Jason Aldean. Et demain matin, entre 7h et 9h, je vais piquer une jasette au groupe Le Blowridge Band qui vont quitter le Québec demain pour se rendre à Saskatoon pour connaître bien sûr le point culminant de ce fameux concours Top of the Country Sirius XM. Mais également aussi demain matin, je vais jaser aussi à Fred et Dion avant qu'ils prennent bien sûr l'avion pour se rendre pour sa grande tournée Escale dans l'Ouest. Alors vraiment des artistes québécois qui sont maintenant de plus en plus connus à travers le Canada du côté francophone, ça c'est vraiment intéressant. Les voici, le Blowridge Band avec Loving You Is Easy en hit de l'heure.

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à surveiller à compter du 25 septembre. Le Blue Ridge Band va nous proposer une toute nouvelle chanson collaboration avec Francis de Grand Pré. Tu dis, ah, oh, ouais. Moi, j'ai tellement hâte d'entendre le résultat de ça. Donc, ça va servir pour titre Rien pour m'arrêter. Alors, je vais tenter de tirer les verres du nez demain matin. Tiens, au chanteur Jérémy Plante, à quoi ça va ressembler musicalement parlant. Donc, ça va sortir, je vous rappelle, à compter du 25 septembre prochain. Ça risque d'être un résultat assez incroyable, merci. Oh, quel tonne aussi rempli d'émotions dans cette super séquence The Kind of Love We Make. Ça, c'est tellement beau. Voici Lou Combs à la Verbe New York Country. Merci beaucoup d'être du rendez-vous.

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1: Bonne nouvelle pour la chanteuse folk country faisant partie de la relève Chloé Leclerc qui demain soir, ça va se faire du côté du quartier général du Vieux La Prairie pour le lancement de son deuxième EP qui a pour titre Démaquillé avec en plus comme guitariste un gars que vous connaissez bien dans le domaine de la musique au Québec, un certain Sonny Caouette du groupe Les Deux Frères. Ben oui, parce qu'en plus, Chloé Leclerc a eu la chance au courant des dernières semaines de faire la première partie de la tournée acoustique des Deux Frères. Donc voilà. Alors ça vous tente d'y assister en tant que fans, c'est toujours possible. En réservant ses places à l'avance, bien sûr, les portes ouvrent à compter de 18h30. Ça se passe au Café Quartier Général du Vieux La Prairie pour demain soir, pour bien sûr le lancement du deuxième EP de cette chanteuse remplie d'énergie hyper talentueuse, Chloé Leclerc. Quelques minutes nous séparent de 8h, quelques messages et au détour, les actualités Arsenal Média.
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5: Bon mardi, c'est Louis-Philippe Arnoirel. Le ministre des Finances du Québec, Éric Girard, sera au sommet canadien sur l'investissement aujourd'hui. Il misera sur le secteur manufacturier, l'énergie propre, l'expertise en défense et les minéraux critiques pour faire valoir la place du Québec comme étant au centre de la transformation de l'économie canadienne. Selon la liste fournie par le bureau du premier ministre, de grands joueurs du monde des affaires québécois seront représentés comme Bombardier, Desjardins et Rio Tinto. La dirigeante d'Hydro-Québec, Claudine Bouchard, et le président et chef de la direction de la Caisse, Charles Lémont, seront aussi de la partie. Les chefs des cinq principaux partis politiques croiseront le fer pour la toute première fois de la campagne électorale ce soir, à l'occasion du face-à-face TVA, entre 20h et 22h. Trois grands thèmes seront abordés, soit l'économie sous tension, nos impôts, nos services et l'avenir du Québec, a indiqué TVA. La période des débats est habituellement un moment fort de la campagne, d'une grande importance pour les politiciens, puisque les Québécois sont davantage à l'écoute. Environ 40 % des Québécois seraient toujours indécis selon de récents sondages. L'Union européenne ouvrira un bureau à Ottawa pour faciliter les échanges entre les parlementaires canadiens et européens. Selon Roberta Metslova, présidente du Parlement européen, cela permettra de mieux comprendre certains enjeux, comme ceux de la situation de l'Arctique, de la sécurité et du commerce transatlantique. Le Parlement européen dispose déjà de 9 bureaux consacrés à ces échanges dans différentes villes du monde, notamment à Kiev, Londres et Panama. Et selon Statistique Canada, le taux de réponse au recensement de la population 2026 s'est élevé à 98,4%, l'un des plus élevés jamais enregistrés. Ces données sont recueillies tous les 5 ans et le questionnaire porte notamment sur l'âge, le sexe, l'état civil et l'utilisation des langues. Ces informations servent à définir les circonscriptions électorales et à planifier les programmes sociaux notamment. C'est ce qui complète vos actualités Arsenal Média. Passez une bonne journée sur nos ondes.
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1: Encore une belle heure à passer avec vous autres pour votre réveil de ce mardi. Par la suite, on va partir en belle ride musicale auquel je vous propose 90 minutes de musique non-stop et d'ici à 9h, des nouvelles concernant le groupe américain Brooks & Dunn. Également, je vais vous jaser de Tim McGraw, de Josh Turner, de la belle visite à Montréal en novembre avec des artistes canadiens également aussi. On va se jaser de Laurie Leblanc et de Guylaine Tanguay. Météo maintenant pour Lac Mégantic, un mélange de soleil et de nuages aujourd'hui avec un maximum de 21. Quelques nuages pour ce soir et cette nuit avec Thérèse. Alors pour demain, toujours la présence de nuages avec un maximum de 23, midex 27. Tout un changement de température à comparer à ce matin. Par la suite, jeudi, alternance de soleil et de nuages avec 22. Et pour vendredi, soleil avec 18. 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Alors ce matin, le mercure indique présentement 6. L'artiste qui s'apprête à chanter dans quelques secondes, on l'aime et on l'aime pas mal. Voici sa plus récente Signs. Toi qui es présentement sur la route, tu vas triper au max. Voici Luke Bryan.

Aujourd'hui, c'est l'anniversaire à la chanteuse country de Jonquière, Audrey, qu'en parlant justement d'elle, elle était de passage sur la scène La Forge de Saint-Tite samedi passé. Puis en plus, elle nous a proposé, eh bien, depuis vendredi, une toute nouvelle chanson. C'est bon anniversaire à un des membres du groupe gaspésien qui m'ont recru. À eux autres, ils sont tellement bons qu'ils m'ont recru. Donc, bon anniversaire à Steve de la Roseville. Aussi, bon anniversaire aussi à un autre chanteur country, Étienne Nebel. Aussi, bon anniversaire au chanteur du duo Ike Bye, Chris et Gagnon. Donc, vraiment, les artistes country étaient en vedette côté anniversaire aujourd'hui, en ce 15 septembre 2026. Une chanteuse plus récente en hit dollar, Cameron Whitcombs. Voici Kingdom of Fears dans votre country club. Et tellement content de vous savoir là. Oui, je suis choyé.

On vit ensemble la belle verbe New Country jusqu'à 9. C'est votre Country Club avec Carrie Kent, nouvellement marié, qui a chanté cette belle chanson This Heart. Ça me tente de vous parler ce matin de Josh Turner. Alors, il a bien sûr auditionné au courant des dernières semaines pour être genre le porte-parole de la campagne publicitaire des quincailleries américaines Home Depot. Tu dis, oh, vraiment très, très, très intéressant quand même. Et oui, mais lorsqu'il est arrivé, bien sûr, sur place pour faire son audition, ben, il n'était pas le seul cowboy à être en liste pour peut-être devenir le prochain porte-parole. Ben non, il y avait aussi dans la file d'attente un certain Josh Lucas qu'on a pu voir entre autres dans la série américaine Yellowstone. Tu dis, oh, la compétition est forte entre les cowboys pour devenir le prochain porte-parole de la campagne publicitaire des quincailleries Home Depot. Et ben voilà, le choix s'est arrêté sur justement Josh Lucas de Yellowstone pour être le prochain porte-parole de la campagne publicitaire des quincailleries Home Depot aux États-Unis. Donc voilà. Mais quand même, il est vraiment content d'avoir réussi quand même à faire une audition pour peut-être devenir le prochain porte-parole, mais du moins peut-être une prochaine fois pour notre cher Josh Turner, qu'on apprécie pas mal dans le domaine de la musique country, parce qu'en plus, il va sortir dans quelques semaines une édition vinyle de son plus récent classique, Your Man, toujours aussi populaire dans votre cœur, trippé trippeuse de bonne musique country. Il nous chante maintenant Summer Nights, voici Matt Carrière.

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2: C'est à compter du vendredi 23 octobre qui va lancer sur toutes les bonnes plateformes son nouvel album Ain't That Bad. Alors c'est Matt Lang qui vient de nous à chanter She Stole My Truck. Bonne nouvelle pour le groupe américain Brooks & Dunn qui s'apprête à recevoir une distinction prestigieuse. La Country Music Association a annoncé que le duo emblématique de la musique country a été choisi pour recevoir le prix Willie Nelson pour l'ensemble de sa carrière. Et c'est un duo quand même qui existe dans le paysage musical country pendant déjà plusieurs décennies, c'est assez fou quand même, hein? Et cumule 20 titres numéro 1, plus de 60 singles classés, plus de 40 titres dans le top 10 et vendu plus de 30 millions d'albums jusqu'à maintenant. Et c'est pas encore terminé, ils sont toujours bien présents sur la scène musicale country américaine. Brooks & Dunn, donc quand même une reconnaissance grandement méritée pour bien sûr le duo américain Brooks & Dunn. Quelques messages, les actualités Arsenal Media et au détour, Jelly Roll ouvre la prochaine séquence de musique avec Liar au tout nouveau Hit Country.
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7: Bon mardi, c'est Louis-Philippe Arnoirel. Le ministre des Finances du Québec, Éric Girard, sera au sommet canadien sur l'investissement aujourd'hui. Il misera sur le secteur manufacturier, l'énergie propre, l'expertise en défense et les minéraux critiques pour faire valoir la place du Québec comme étant au centre de la transformation de l'économie canadienne. Selon la liste fournie par le bureau du premier ministre, de grands joueurs du monde des affaires québécois seront représentés comme Bombardier, Desjardins et Rio Tinto. La dirigeante d'Hydro-Québec, Claudine Bouchard, et le président et chef de la direction de la Caisse, Charles Lémont, seront aussi de la partie. Les chefs des 5 principaux partis politiques croiseront le fer pour la toute première fois de la campagne électorale ce soir, à l'occasion du face-à-face TVA, entre 20h et 22h. 3 grands thèmes seront abordés, soit l'économie sous tension, nos impôts, nos services et l'avenir du Québec, a indiqué TVA. La période des débats est habituellement un moment fort de la campagne, d'une grande importance pour les politiciens, puisque les Québécois sont davantage à l'écoute. Environ 40% des Québécois seraient toujours indécis selon de récents sondages. L'Union européenne ouvrira un bureau à Ottawa pour faciliter les échanges entre les parlementaires canadiens et européens. Selon Roberta Metslova, présidente du Parlement européen, cela permettra de mieux comprendre certains enjeux, comme ceux de la situation de l'Arctique, de la sécurité et du commerce transatlantique. Le Parlement européen dispose déjà de 9 bureaux consacrés à ces échanges dans différentes villes du monde, notamment à Kiev, Londres et Panama. Et selon Statistique Canada, le taux de réponse au recensement de la population 2026 s'est élevé à 98,4%, l'un des plus élevés jamais enregistrés. Ces données sont recueillies tous les 5 ans et le questionnaire porte notamment sur l'âge, le sexe, l'état civil et l'utilisation des langues. Ces informations servent à définir les circonscriptions électorales et à planifier les programmes sociaux notamment. C'est ce qui complète vos actualités Arsenal Média. Passez une bonne journée sur nos ondes.
2: C'est un mélange de soleil et de nuages aujourd'hui à Mégantic avec 21. La présence de nuages pour ce soir et cette nuit avec 13. La présence de nuages pour demain avec 23, Midex 27. Ce jeudi, alternance de soleil et de nuages avec 22. Et soleil pour vendredi avec 18. 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Alors ce matin, le mercure indique présentement 6.
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L'artiste qui s'apprête à chanter dans quelques secondes, eh bien, dans 48 heures, il va fouler les planches de la scène La Forge, la 58e édition du Festival Western de Saint-Tite. Alors, il y a vraiment une crowd qui le suit assidûment de spectacle en spectacle. C'est maintenant ou jamais de mettre également un visage sur la voix de ce chanteur qui a vraiment la cote. Alors, il nous chante Chance. Voici maintenant Harpin Lépine.

Abeille fringant qui viennent de nous chanter L'Amérique pleure, ça a été lancé hier. Et bien la toute nouvelle chanson qui met en vedette deux grands noms de la chanson country, soit un chanteur country acadien avec une chanteuse québécoise hyper populaire. En parlant de qui? En parlant de Laurie Leblanc et Guylaine Tanguay qui marient leurs deux voix ensemble pour nous proposer une toute nouvelle chanson qui a pour titre De hier à demain. Et voici un extrait de ce très très beau duo.

Alors voilà cette belle chanson qui met en vedette le chanteur acadien Laurie Leblanc avec Guylaine Tanguay, qui ont chanté de hier à demain. Également aussi un jeune chanteur américain qui a vraiment la cote, tout un buzz qui l'entoure. C'est un ancien, bien sûr, paramédic, maintenant devenu un chanteur depuis déjà quelques semaines. C'était à lancer sur toutes les bonnes plateformes. Alors, il a pour nom Mac Gagger. Voici String By. C'est vraiment tout un buzz présentant au Billboard.

0: Et que c'est beau, c'est beau, c'est beau ça, Mac Gagger avec String By. Et quelle image vous est venue en tête en entendant sa voix et sa musicalité? Moi, la première image qui m'est venue en tête, ça ressemble pas mal à du Alan Jackson. Et c'est son idole de jeunesse, Alan Jackson. Ah, tu dis, ah, quand tu sais ça, tu comprends sa musicalité, son influence dans sa musique. Alors, Mac Gagger, alors c'est présentement en vente, String By, ça grimpe rapidement ça au top 100 du Billboard Country américain. À venir dans quelques secondes, I Know It, I Know You, avec Taylor Swift.
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0: Semble-t-il que pour ses prochains singles, ils sont davantage beaucoup plus country que pop. Oh, vraiment très, très, très intéressant. Cette chanson, on peut l'entendre, entre autres, dans le dessin animé Histoire de Jouets 5, I Know It, I Know You, avec Taylor Swift. Voici maintenant le nouveau célibataire, mesdames, Gabrielle Fredette.
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1: Alors, ce matin, on lève notre chapeau de cow-boy au tout nouveau marié, au chanteur country Dean Brody. Ben oui, allez voir ces belles photos de mariage qu'il a partagées au courant des dernières heures sur ses réseaux sociaux. Puis en plus, en parlant toujours de Dean, il va faire un détour par le MTLUS de Montréal le 25 novembre prochain avec en plus, avec lui, un band hyper festif et pas à peu près de reclare. On se dit, quelle soirée explosive qui nous attend le, à un mois en plus de la fête de Noël le 25 novembre. Les billets sont présentement en vente sur le mtlus.com pour bien sûr participer le 25 novembre au show de Dean Brody et de Rick Laws. Voici maintenant Benjamin avec Zach Chico. 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
1: Incroyable mais vrai, déjà rendu à la conclusion de votre Country Club de ce mardi 15 septembre 2026. Je veux vous dire merci pour tous les commentaires que j'ai reçus par le texto parce que quand même, j'ai sorti de ma zone de confort vendredi en piquant une jasette au chanteur canadien anglophone Oren Wigling. Donc, je vous ai présenté un condensé de ses réponses aux environs de 7h45 ce matin. C'est fun de m'encourager. C'est merci, merci, merci. J'ai fait ça pour vous autres, aux fidèles auditeurs du Country Club partout à travers le Québec, à sortir de sa zone de confort pour faire un show. Hey, merci beaucoup d'avoir été là pour ceux qui nous quittent, mais pour les autres qui poursuivent avec moi, ben on passe toujours l'avant-midi ensemble entre 9h et midi. On commence la belle ride musicale au détour avec un bon bout, 90 minutes de musique non-stop. On commence la ride avec qui? Est-ce que je vous le dis? Non, je garde la surprise. Restez bien branchés.
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3: Tellement content de vous à savoir là en ce mardi avant midi avec en plus la présence d'un merveilleux soleil. Bienvenue à la ride ce 15 septembre. Donc, je vous offre d'ici 90 minutes la meilleure musique new country, que tu sois présentement en mode travail, que tu sois sur la route ou encore en mode vacances. Salutations aux gens qui nous écoutent dans leur motorisé, dans leur campeur au Festival Western de Saint-Tite. Tellement content de vous à savoir là. Et d'ici à 10h30, tu auras la chance d'entrer entre autres d'entendre du Ella Langley, du JF Posey, classique avec Kate Urban, également Gab Forêt, MGK qui commence dès maintenant la ride. En plus, nouvellement en amour, semble-t-il. C'est ce qu'on apprend ce matin dans le Journal de Montréal et le Journal de Québec. Voici Lonely Road.
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C'est un duo de feu dans la ride musicale de ce mardi avec Miranda Lambert et bien sûr Chris Stapleton qui ont chanté ensemble Song to Sing. Et comment ça se passe votre avant-midi jusqu'à maintenant? Tu dis, hey, c'est le fun, tu sais, relax. Je prends le dessus dans mes dossiers au travail, tellement content de savoir ça. Voici un bon rythme dansant qui met en vedette Ken Brown avec Marshmallow. Les deux comparses chantent ensemble Miles Honnête. 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
1: Cette chanson se retrouve sur son plus récent album Ailleurs qui a été lancé au mois de mai dernier. Donc, prochain retour sur une scène pour cette chanteuse de la relève, Laurence Saint-Martin. Mais ça va se faire le 3 octobre alors qu'elle va se produire à Sainte-Anne-des-Lacs. Alors, avis à tous les fans. OK, toi qui aimes le country rock, eh bien, tu seras vraiment servi à souhait. Je peux te dire une chose, tu vas capoter ton cœur de tripeuse de bonne musique country. Voici maintenant Hardy avec Track Bad.

On vous propose le Rush chez nous du lundi au jeudi entre 14h et 18h animé par Chuck Noël et on vous propose à compter de 15h le top 3 anglophone, les trois chansons les plus demandées au courant des dernières heures. Cette chanson suscite beaucoup d'intérêt de votre part depuis sa sortie depuis une semaine. Kiss My Glass, Savannah Jade et Marie May.

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1: De ce mardi avant-midi avec le grand Keith Urban avec le Somebody Like You. Voici un Ben Acadien qui va nous proposer à compter de ce vendredi un nouvel album. Voici les Sales Barbes. Il y avait

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1: Ici Michel Scarpino, la chanteuse de l'illustre groupe français Lerita Mitsouko, Catherine Ringer, est décédée à 68 ans, ont rapporté les médias français. Lerita Mitsouko ont obtenu un immense succès avec leur tube Marcia Baila, Andy et C'est comme ça. L'ex-ministre fédéral et militant de longue date pour l'environnement, Stephen Guilbeault, poursuivra sa carrière au sein du regroupement entre Fonds d'action et Bâtirente. Le Fonds de travailleurs et le système de retraite collective créé à l'initiative de la CSN ont annoncé la nomination de M. Guilbeault comme conseiller exécutif climat, biodiversité et transition socio-écologique. Et puis, selon Statistique Canada, le taux de réponse au recensement de la population 2026 s'est élevé à 98,4%, un des plus élevés jamais enregistrés. Statistique Canada indique avoir commencé à compiler les données recueillies et prévoit de publier 7 séries d'informations à partir de février 2027. C'était vos actualités Arsenal Média.
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Demain, c'est le grand jour pour l'industrie musicale au Québec. Demain, c'est en conférence de presse, dévoilement, bien sûr, des prochains nominés pour le Gala de la Disque qui aura lieu le 8 novembre prochain. 48e édition, bien sûr. Donc, on va savoir si, bien sûr, il va récolter encore plusieurs nominations, peut-être au prochain Gala de la Disque. C'est ce qu'on lui souhaite. Alors, c'est JF Posé qui a chanté « Emmêlé dans ses cheveux » à la vibe New Country. Hurts Like You, voici maintenant Coe Wedzell.

qui sera présenté eh bien ce samedi du côté de Saskatoon, la 44e édition des CCMA Awards. C'est un gala qui récompense la musique country canadienne. Également aussi, depuis déjà 2 ans, on a mis en place une catégorie francophone. Et parmi les artistes nominés dans la catégorie artistes francophones de l'année, on retrouve entre autres Francis de Grandpré, Fred Dionne, Gab Forêt, Vince Lemire et Laurence Saint-Martin. Alors, le ou la récipiendaire de ce beau trophée bien, sera connu, je vous rappelle, à compter de ce samedi du côté de Saskatoon pour la 48e édition des CCMA Awards. Love in Life Again, voici maintenant Ella Langley.

0: temps pour une fois. Jonathan Hood à la verbe New Country de votre mardi avant midi. Alors, bonne nouvelle pour Brooks & Dunn qui s'apprête à recevoir une distinction prestigieuse. La Country Music Association a annoncé que le duo emblématique de la musique country a été choisi pour recevoir le prix Willie Nelson pour l'ensemble de sa carrière. C'est un groupe marquant de la musique country américaine parce qu'il cumule quand même 20 numéro 1, plus de 60 singles, plus de 40 titres dans le top 10 et vendu plus de 30 millions d'albums dans leur carrière jusqu'à maintenant, et c'est loin d'être terminé pour eux, donc une belle marque de reconnaissance de la part de l'industrie musicale country pour bien sûr recevoir le prix Willie Nelson pour l'ensemble de leur carrière jusqu'à maintenant pour le groupe Brooks & Dunn. On leur lève notre chapeau de cowboy, mes chers amis, hein? on les adore tellement. À venir au détour de ces quelques messages, un artiste canadien, voilà, qui est présentement aux États-Unis pour assumer la première partie de la grande tournée Young du duo R&B Country Dan and Shay. Alors, c'est Joshua qui vous attend au détour avec son hit « It Are You Luck ».
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le collectif de la relève classe moyenne avec Autour du feu. En parlant toujours de classe moyenne, bien la semaine passée, ils ont sorti une toute nouvelle collaboration assez surprenante, mes amis. Oui, collaboration avec un gars également qu'on entend pas mal ici à Hit Country, avec, en parlant de Harpin Lépine. Là, tu te dis, hein? Classe moyenne de la pop country mêlée à la musique de Harpin Lépine. C'est donc bien bizarre, ça, cette affaire-là. J'étais du même avec vous autres, mais ça donne un résultat assez incroyable. Donc, c'était une chanson écrite et composée, bien sûr, pour la prévention du suicide au Québec. Alors, c'est présentement en vente sur toutes les bonnes plateformes pour les fans de classe moyenne et de Harpin Lépine. L'artiste qui s'apprête à chanter a vraiment la cote dans votre cœur. En voici une belle de son beau répertoire. Il nous chante la belle balade de Falls. Voici le grand cas des Johnson. On vit ensemble jusqu'à midi. La belle vibe New Country partout au Québec.

La formation franco-ontarienne Les Rats de Swamp avec À notre tour et l'artiste qui s'apprête à chanter dans quelques instants va se produire cette semaine à Saskatoon sur la scène francophone dans le cadre des CCMA Awards. Ils nous préparent aussi pour le printemps prochain un troisième album en carrière.

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0: À surveiller à compter du vendredi 25 septembre, le chanteur américain Kenny Chesney va nous proposer un tout nouvel album et en plus, il va partir en grande tournée américaine à compter du mois de janvier prochain avec son plus récent spectacle, bien sûr, Original Vibe Room 2027. Et là, bien sûr, pour assumer la première partie de sa grande tournée américaine, il a fait appel au service d'un certain Eric Church qui nous a lancé la semaine passée une toute nouvelle chanson On the Road qui est présentement en vente sur toutes les bonnes plateformes. Mais aussi, bien, autre bonne nouvelle qui concerne toujours Kenny Chesney. Il sera de retour en résidence permanente au mois de mai prochain à Las Vegas. Alors, les billets seront mis en vente prochainement. Donc, que des bonnes nouvelles en ce qui concerne notre cher Kenny Chesney national qu'on apprécie pas mal, pas mal. Déjà rendu à presque déjà 11h en ce mardi. Alors, on est ensemble jusqu'à midi, jusqu'au lunch 100% Québec. À venir pour commencer la prochaine séquence de musique, Boston avec Stella Lefty.
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5: Ici Michel Scarpino, la chanteuse de l'illustre groupe français Lerita Mitsouko, Catherine Ringer, est décédée à 68 ans, ont rapporté les médias français. Lerita Mitsouko ont obtenu un immense succès avec leur tube Marcia Baila, Andy et C'est comme ça. L'ex-ministre fédéral et militant de longue date pour l'environnement, Stephen Guilbeault, poursuivra sa carrière au sein du regroupement entre Fonds d'action et Bâtirente. Le Fonds de travailleurs et le système de retraite collective

0: créés à l'initiative de la CSN ont annoncé la nomination de M. Guilbeault comme conseiller exécutif climat, biodiversité et transition socio-écologique. Et puis, selon Statistique Canada, le taux de réponse au recensement de la population 2026 s'est élevé à 98,4%, un des plus élevés jamais enregistrés. Statistique Canada indique avoir commencé à compiler les données recueillies et prévoit de publier 7 séries d'informations à partir de février 2027. C'était vos actualités Arsenal Média.
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Je vous lance l'invitation d'être là, bien en fin de journée, entre 18h et 19h, alors que je me retrouve encore une fois derrière le microphone de Hit Country pour vous faire vibrer en vous proposant le top 6 du jour, le top 6 à 6 Hit Country, les 6 chansons qui auront été les plus demandées par vous, tripeux, tripeuses de bonne musique country, soit en m'appelant ou encore en me textant au même numéro à sans frais, 873-300-95-70. Alors, soyez-y ce soir entre 18h et 19h. Une chante Get to Drinking à la vibe New Country de votre mardi. Voici Zach John King.

0: Et c'est à compter du 30 septembre prochain qu'il va faire sa grande rentrée médiatique montréalaise en salle de spectacle au cabaret du Lion d'Or. Alors, c'est Doug Saint-Louis qui nous a chanté Bien entouré. Et en passant, bien, cette chanson se retrouve sur son premier album. Donc, ça va faire presque déjà un an que ça a été lancé. À compter du mois prochain, bien oui, ça passe tellement et tellement vite le temps. Alors, on est ensemble jusqu'au lunch 100% Québec entre midi et 13h avec Sylvain Caron, le meilleur de la musique country francophone. Qu'est-ce que vous attend aujourd'hui pour cette autre journée de la 58e édition du Festival Western de Saint-Tite qui est en cours jusqu'à ce dimanche, bien sûr, au Country Club. Les cours de danse en ligne qui attirent les foules, également aussi dans quelques chapiteaux. On propose également des concerts country, mais également aussi dans les rues de Saint-Tite. Il y a plusieurs et plusieurs kiosques de marchandises à vendre pour, bien sûr, satisfaire votre look de cowboy et de cowgirl. Donc, ça se passe à Saint-Tite jusqu'à ce dimanche, la 58e édition du Festival Western. On va savoir davantage sur la programmation fwst.com. À venir au détour Born to Die avec Chabazé.
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C'est tellement plaisant de voir la complicité qu'il existe entre un oncle et son neveu. Ben, c'est le cas, entre autres, de Tim McGraw, qui était en concert au courant de la dernière fin de semaine. Et pour l'occasion, ben, son neveu, eh bien, Timothée Wayne, a fait faire sur mesure des bas à l'effigie de son oncle. Donc, il est allé lui porter ça en arrière-scène et les a portés fièrement. Ses bas à son effigie. Notre cher Tim McGraw, qu'on apprécie pas mal. Il nous chante maintenant Don't We, en hit de l'heure. Voici maintenant Morgan Wallen.

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le showman par excellence, on le surnomme le monstre David Pinault avec la balade de l'alcoolique. Mon nom est Danny Côté, passez une très très belle journée de ce mardi. Profitez-en pour prendre une petite dose d'air frais, ça fait toujours du bien. Ça ramène les idées en place et bien nous on va se retrouver ensemble tantôt à compter de 18h pour la présentation du top 6 à 6 Hit Country. Voici Fred Dionne avec Nashville.

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6: Bonjour, ici Boris Chassaigne. Les employeurs québécois prévoient accorder des augmentations salariales de 3,1% en moyenne l'an prochain. C'est ce que rapporte une enquête sur les prévisions salariales 2027, réalisée par l'Ordre des conseillers en sciences humaines agréés. Le taux de réponse au recensement de la population 2026 est élevé à 98,4%, l'un des plus élevés jamais enregistrés. C'est ce que rapporte Statistique Canada, qui prévoit publier 7 séries d'informations dès février 2027. Les chefs des 5 principaux partis politiques croiseront le fer pour la toute première fois de la campagne électorale ce soir à 20h à l'occasion du face-à-face TVA. Et les 4 grands aéroports du Canada, dont celui de Montréal, pourraient bientôt être gérés par le secteur privé. Le premier ministre Mark Carney a annoncé ce matin que son gouvernement va chercher à vendre des concessions pour la gestion des aéroports à des investisseurs privés. C'était vos manchettes.
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9: Ah, une bonne bouffe, mais surtout la bonne musique country avec la vibe New Country à Lac-Mégantic. C'est le 106.7 Hit Country avec Sylvain Caron qui est avec vous pour les 60 prochaines minutes, évidemment avec la musique francophone en vedette. C'est un ciel généralement nuageux qui nous attend pour ce soir, cette nuit. Très belle journée, hein? Des valeurs au-dessus des normales de saison pour aujourd'hui. Et demain, bon, c'est un faible 30% de risque d'averse. N'oubliez pas, ce soir, à Lac-Mégantic, c'est la séance ordinaire du conseil municipal, alors qu'on vous propose ça à 19h30 à la salle Germain-Drouin de l'Hôtel de Ville. Et le fameux tournoi de la relève, tournoi de hockey, alors qu'on pourra encourager nos jeunes du 18 au 20 septembre prochain, les hockeyeurs et hockeyeuses de la région, pour ce tournoi de relève au centre sportif Mégantic. Mais pour le moment, ce sont les deux frères qui volent la vedette à bord de la vibe New Country à Lac Mégantic. Tenez-vous, 106.7, bon midi!

JP Lepage Tremblay en musique et celui qui est à venir fait partie de classe moyenne. Ils ont vécu tout un trip hier du côté du Festival Western de Saint-Tite. On vous fait entendre la musique de Justin Roy en solo cette fois-ci. L'hiver m'a magané. Pensez pas à l'hiver tout de suite. Hein?

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0: Christopher Bracken pour la portion musicale. S'il y en a un qui a fait vibrer une vernesse au cours des derniers jours, c'est bien Vince Lemire. Il est en réserve musicale au cours des prochains instants. D'ailleurs, l'ami Vince, qui a réussi, malgré une panne électrique pendant son show, justement, à Inverness, à y aller de façon solo, a cappella. Les gens ont adoré. Et le spectacle était, sans faire de mauvais jeu de mots, électrique pour ce qui est de Vince Lemire, qu'on va vous faire entendre dans quelques instants. D'ailleurs, sa chanson, sa toute nouvelle chanson, Où le vent nous mène, fait partie du top 20 des chansons les plus jouées lors de la dernière semaine dans les différentes radios au Québec. Puis vous savez, les gros hits francophones le midi, on les tourne chez nous sur la Vibe New Country.
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Malheureusement, défaite des Blue Jays hier qui demeure à un match des Guardians de Cleveland et d'une place en série de fin de saison. N'empêche que c'est le genre de match qu'on doit gagner du côté des Blue Jays. C'est ce qu'on n'a pas fait hier. Donc, on va pouvoir poursuivre face aux Tigers de Détroit ce soir. Belle victoire hier au football. Les Chiefs de Kansas City, bon, Pat Mahomes a été plus ou moins convaincant, mais c'est l'attaque au sol qui a fait la différence avec Walker qui a inscrit 2 touchés dans la rencontre. Donc ça, c'est une bonne nouvelle pour les amateurs des Chiefs de Kansas City. Et elle sera jeudi du côté de Saint-Tite pour prestation. La belle Sandrine Hébert en musique.

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1: Et son album, enfin, vendredi, on pourra se le procurer. Dolbeau Mistassini de la belle Sarah Dufour, qui est en troisième place de notre top 3. J'ai hâte de savoir qui se retrouve en première position. Sarah Dufour, qui était justement dans cette première position hier. On vous l'a fait entendre dès maintenant sur la vibe New Country. Bon midi à vous autres pour cette journée du mardi. Je vous rappelle qu'on peut nous suivre sur le hitcountry.com en tout temps.

En numéro 2 pour notre top 3 de ce midi, ben je peux vous dire que c'est la réaction forte au cours de la dernière semaine dans le monde de la musique country au Québec avec cette version française de celle qui va d'ailleurs proposer un nouvel album, un premier album country. Elle pose sa collaboration à l'intérieur de la chanson de Savannah Jade, Kiss My Glass. Tellement fine Savannah Jade qu'elle m'a envoyé justement un petit verre à shooter. Kiss My Glass, j'aime ça de même. Et puis on vous les fait entendre justement. Numéro 2 du top 3.

On laisse place au numéro 1 pour notre top 3 du jour et celui qui, par les temps qui courent, nous offre de nouvelles chansons en nouvelles chansons. D'ailleurs, de façon solo, ce sera à surveiller pour ce qui est de Francis de Grand Prix. Sa chanson, Je t'en donnerai un peu, est actuellement disponible sur les plateformes. Donc, ce sera à découvrir, évidemment, sur Red Country. Et le 25 septembre prochain, il offre sa collaboration au Blue Ridge Band pour la chanson « Rien pour m'arrêter ». Mais pour l'heure, on vous offre le numéro 1 de ce midi avec « Si j'avais su », le voici, Francis de Grandpré.

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1: Et voilà, ça complète notre portion midi du lunch 100% Québec. Vous le savez, on vous gâte les oreilles avec la meilleure musique francophone sur la vibe New Country. Alors qu'on va vous retrouver, dans mon cas, évidemment, demain, sans faute, demain midi, pour la prochaine de votre émission favorite. Et ne manquez pas, parce que puisqu'on est mardi, c'est notre chronique avec Maya Robitaille, le country selon Maya, qui est actuellement disponible sur le site internet du country.com, alors qu'elle écrit un texte. Elle a écrit un texte sur Emmanuel Boucher, donc c'est à découvrir dès maintenant. Et parlant d'Emmanuel Boucher, mon entrevue que j'ai réalisée avec elle au cours de la dernière fin de semaine se retrouve dans la section rattrapage. Hein? On aime ça de même, vous offrir la totale avec votre radio Hit Country. Et on se retrouve demain midi, sans faute. Bon début d'après-midi sur la vibe New Country.

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4: Bonjour, ici Boris Chassaigne. Les employeurs québécois prévoient accorder des augmentations salariales de 3,1% en moyenne l'an prochain. C'est ce que rapporte une enquête sur les prévisions salariales 2027, réalisée par l'Ordre des conseillers en sciences humaines agréés. Le taux de réponse au recensement de la population 2026 est élevé à 98,4%, l'un des plus élevés jamais enregistrés. C'est ce que rapporte Statistique Canada, qui prévoit publier cette série d'informations dès février 2027. Les chefs des cinq principaux partis politiques croiseront le fer pour la toute première fois de la campagne électorale ce soir à 20h à l'occasion du face-à-face TVA. Et les quatre grands aéroports du Canada, dont celui de Montréal, pourraient bientôt être gérés par le secteur privé. Le premier ministre Mark Carney a annoncé ce matin que son gouvernement va chercher à vendre des concessions pour la gestion des aéroports à des investisseurs privés. C'était vos manchettes.
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1: Accorder des augmentations salariales de 3,1% en moyenne l'an prochain, c'est ce que rapporte une enquête sur des prévisions salariales 2027 réalisée par l'Ordre des conseillers en sciences humaines agréés. Le taux de réponse au recensement de la population 2026 est élevé à 98,4%, l'un des plus élevés jamais enregistrés. C'est ce que rapporte Statistique Canada qui prévoit publier cette série d'informations dès février 2027. Les chefs des cinq principaux partis politiques croiseront le fer pour la toute première fois de la campagne électorale ce soir à 20h à l'occasion du face-à-face TVA. Et les quatre grands aéroports du Canada, dont celui de Montréal, pourraient bientôt être gérés par le secteur privé. Le premier ministre Mark Carney a annoncé ce matin que son gouvernement va chercher à vendre des concessions pour la gestion des aéroports à des investisseurs privés. C'était vos manchettes.
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4: C'est officiel, on est déjà rendu mardi après-midi, on repart le rush ensemble. Manon avec vous, Mégantic. Aujourd'hui, ben, j'ai du hockey, mais pas juste du Canadien, on va parler football aussi. On va parler country. Deux, trois affaires de la vraie vie. Question qu'on décroche un peu à travers les différents sujets que j'ai pour toi aujourd'hui. J'ai aussi te parler d'un gars qui a longtemps été pas mal le méchant à Montréal et qui fait maintenant partie de l'équipe. On passe ça, ce rush-là, avec un montage country. Et pour le partir, c'est Warren Zitters avec Pretty Little Poison.

Hey, ça, je trouve ça quand même spécial. Chris Kreider, qui a longtemps été un des gars les plus détestés à Montréal à cause de ses années avec les Rangers, ben, il est maintenant avec le Canadien. Il a signé pour 1 an, puis là, il arrive avec toute l'histoire qu'on connaît autour de lui. C'est fou quand même, hein, comment le sport peut virer, hein. Pendant des années, le gars entre au Centre Bell sous les huées, puis maintenant, ben, il va essayer de se faire applaudir par le même monde. Honnêtement, ça va être intéressant à regarder cette saison, du Canadien. Je te rappelle que tu es à l'écoute du Rush avec la vibe New Country Amégantique qui est le 106.7 It Country. Maintenant, du côté musical, Jason Aldean avec Don't Tell On Me. Bon mardi après-midi.

0: c'est quoi ton rôle officieux dans ta gang? Tu sais, dans chaque gang, il y a toujours quelqu'un qui finit par avoir une job, entre guillemets, sans jamais avoir vraiment postulé pour. Moi, là, mettons, je suis souvent celle à qui on demande pour trouver les bons mots, écrire quelque chose ou bien de démêler une idée. À force, ça devient presque mon département officiel. Dans votre gang, toi, t'es quoi? Celui qui organise? Celle qui connaît toujours une bonne place? Le chauffeur désigné? La personne qu'on appelle quand quelque chose brise? Ou bien celle qui sait tout sur tout le monde? On choisit pas nécessairement notre rôle, mais apparemment, notre monde autour de nous, nos chums le choisissent pour nous. On poursuit la vibe New Country avec Le Roche. Manon qui est avec toi jusqu'à 18h.
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1: Les Alouettes ont ajouté deux corps américains à leur liste de négociations. Lex Thomas et Oz Engini. Ça veut pas dire qu'ils arrivent demain matin, là, franchement. Mais c'est quand même le genre de mouvement qui montre que l'équipe travaille déjà sur la suite. Et dans la LCF, ces listes-là peuvent devenir importantes assez vite quand une équipe veut sécuriser les droits sur un joueur. C'est pas glamour comme nouvelle, mais avoue que c'est très football.
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0: Il y a des trucs autour de Morgan Wallen aujourd'hui. Son compte officiel pour les fans, plutôt le club Wallen, vient de publier une vidéo qui laisse vraiment croire qu'une annonce de tournée pour 2027 pourrait s'en venir bientôt. Pour l'instant, il n'y a rien d'officiel côté date. Puis justement, je veux pas vous inventer la suite, mais quand l'équipe elle-même commence à teaser quelque chose comme ça, généralement, c'est pas pour rien. Alors, est-ce que Morgan Wallen sera en tournée en 2027? Eh bien, définitivement, on va garder ça sous le radar de la Vibe New Country Mégantic, qui est définitivement le 106.7 Hit Country.
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1: Là, je veux vos convictions, en fait, complètement inutiles. Donc, on parle pas de politique, pas d'affaires sérieuses. Là, je parle de petites affaires sur lesquelles tu vas les défendre. Ben, en fait, tu vas défendre ton point de vue jusqu'au bout. Le papier de toilette, exemple, par-dessous ou par-en-dessous. Le ketchup, il va au frigo ou dans l'armoire. Est-ce qu'on peut manger de la pizza frette au déjeuner? Et est-ce qu'un hot dog, c'est un sandwich? Moi, il y a des affaires où je peux devenir beaucoup trop investie pour absolument aucune bonne raison. Évidemment, on a tous notre opinion un peu trop forte sur quelque chose qui change absolument rien à notre vie. D'avoir New Country à Mégantic, c'est le 106.7 Hit Country qui t'offre donc à venir dans les prochaines secondes le Blue Ridge Band avec High On You.

Il y a une nouvelle version d'une chanson d'Alan Jackson qui sort aujourd'hui, puis celle-là arrive avec pas mal de poids. Where You Were When the World Stopped Turning vient d'être publié en version live enregistrée au Nissan Stadium. C'est évidemment une chanson qui reste liée aux attentats du 11 septembre, puis à sortir quelques jours après le 25e anniversaire dans une version captée devant des milliers de personnes, ça donne encore une autre dimension hein, à la chanson. Il y a des chansons country qui vieillissent, celle-là je pense qu'elle devient surtout un morceau d'histoire.

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1: À venir dans ton Roche, un bulletin d'information. Yop, yop, yop. Suivra évidemment la météo parce que c'est important de se garder informé sur ce qui t'attend ce soir et cette nuit et demain. Également, ne manque pas notre top 3. Ben oui, ça s'en vient dans les prochaines minutes. Merci d'avoir choisi Country Megantic. Manon, avec toi jusqu'à 18h.
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4: Bonjour, ici Boris Chassaigne. Les employeurs québécois prévoient accorder des augmentations salariales de 3,1%.

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4: Eh hey oui, on poursuit notre rush. Manon, avec toi jusqu'à 18h, Mégantic. Évidemment, à venir, nos trois meilleures chansons de la journée. On passe ça du numéro 3 jusqu'au numéro 1. C'est sûr que je t'apprends rien, là. Après ça, je vous amène à Saint-Tite, parce que le festival continue. On va aussi parler d'une Québécoise qui vient de faire quelque chose d'assez malade. Courir 125 km et battre un record. Mais là, évidemment, on fait place au top 3.
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4: Et parlant de Saint-Tite, on y va avec notre numéro 3 d'aujourd'hui. C'est Cameron Whitcomb avec Kingdom of Fear. Il sera là à Saint-Tite ce vendredi.
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0: Stella Lefty avec Boston, votre numéro 2 d'aujourd'hui dans le Rush. Elle passe vraiment proche hein, de la première position, mais pas tout à fait encore pour s'y installer. Par contre, ça reste quand même solide, une deuxième position hein, pour Boston aujourd'hui. Et là, il nous en reste plus qu'une à découvrir que je vous offre maintenant le numéro 1.
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Langley et Morgan Wallen qui prennent la première place aujourd'hui avec I Can't Love You Anymore. Deux gros noms du country hein, réunis sur une même chanson. Ça, définitivement, ça attire l'attention. Et aujourd'hui, ça leur vaut carrément le sommet du classement. Donc, au numéro 1, aujourd'hui, dans le rush, c'était I Can't Love You Anymore, Della Langley et Morgan Wallen. On enchaîne avec Sale Barbe et Se Tirer la Roue.

0: Titus, c'est pas terminé, ça se poursuit. Maple Whiskey sous le chapiteau ce soir et les Country Rangers au Ranch Twisted Tea, voilà. Mais ce qui me fascine, c'est que tu peux quasiment y aller sans plan. Hein? Tu marches, tu tombes sur de la musique, de la danse, du monde habillé en western, de la tête aux pieds, puis 2 heures plus tard, t'as complètement oublié ce que t'étais supposé faire au départ. C'est ça, en fait, l'essence du festival. C'est autant ce qui se passe entre les spectacles que sur les scènes.
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2: Là, je sais pas, mais juste entendre courir 125 km et mes jambes viennent de décider qu'elles étaient très fatiguées. Rose Vigneault-Darford vient de gagner le 125 km de l'ultra-train Arikana en battant le record du parcours. Elle a terminé ça en 16h06 et 43 secondes. 16 heures à courir dans Charlevoix. C'est un rêve pareil, hein? Moi, au bout de 16 heures, je suis déjà tannée d'être assise dans une voiture. Elle, elle venait de finir de parcourir 125 km à la course. Ça mérite clairement qu'on lui lève notre chapeau.
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0: Kelly Chesney vient d'annoncer qu'il retourne dans les stades en 2027. Sa tournée va s'appeler Original Vibe Room Tour, puis il a décidé de pas sortir tout seul. Eric Church et Sheryl Crow vont notamment être de l'aventure sur certaines dates. Après 2 ans à faire sa résidence aux Sphères à Las Vegas, là, il retourne dans les gros stades. Kenny Chesney dans un stade, honnêtement, c'est un peu son habitat naturel quand même. Hein? Il y a du monde qui se sont fait... qui sont faits en fait pour, mettons, des petites salles. Lui, il donne 50 000 personnes. Puis, ça lui dérange pas vraiment. Là, il a l'air parfaitement chez lui, en fait. Donc, la vibe New Country Mégantic, je te rappelle, c'est le 106.7 Hit Country.
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1: Dans chaque gang, il y a deux sortes de personnes. Il y a celles qui arrivent 15 minutes avant et celles qui crient « j'arrive » alors qu'elles sont clairement encore chez elles. Moi, quand quelqu'un me dit « je suis là dans deux minutes », ben, je t'assure qu'avec les années, j'ai appris que deux minutes, c'est une unité de mesure très, très, très personnelle. Le pire, c'est qu'on connaît déjà la personne qui fait ça, hein? T'as même pas besoin de demander qui va arriver en premier. Alors, dans votre gang, tu es lequel? T'as pas besoin de te dénoncer, là. Votre entourage, de toute façon, le sait déjà.

On y va avec une belle histoire de hockey, en fait, au Québec. Saint-Boniface qui vient de gagner Kraft Hockeyville. Donc, la municipalité, en fait, va recevoir 250 000 $ pour améliorer son aréna. Puis, cette aréna-là a déjà une histoire assez particulière parce qu'à l'origine, elle avait été construite avec des morceaux provenant d'une autre installation qui avait été démontée. Alors, pour une petite communauté, gagner Hockeyville, c'est pas juste une plaque sur le mur. Non, non, non. C'est 250 000 piastres dans un aréna local. Ça peut changer énormément de choses. La vibe New Country à Mégantic, je te le rappelle, c'est le 106.7 It Country.

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1: À venir, dans les prochaines, eh bien, un bulletin d'information. C'est important de se garder informé, hein, Mégantique? Évidemment, je te parle de météo parce qu'une fois de plus, c'est important de se garder informé de ce côté-là. Alors, je te parle de ce qui s'en vient ce soir et demain. Et du côté musical, Zach Top s'en vient, Francis de Grand Pré également, qui, je te le rappelle, sera du côté de Saint-Tite vendredi.
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8: Ici Michel Scarpino, voici le bilan de l'actualité. En ce 20e jour de la campagne électorale, le Parti québécois a présenté à son tour son cadre financier. Le PQ prévoit 6,5 milliards de nouvelles dépenses sur 5 ans et 6,6 milliards de réductions de dépenses liées à la bureaucratie. Le parti anticipe un retour à l'équilibre budgétaire dès 2028-2029, soit un an plus tôt que l'exige la loi sur l'équilibre budgétaire. Québec solidaire s'engage à injecter $1 milliard de plus chaque année dans le milieu communautaire. Le co-porte-parole Sol Zanetti a fait l'annonce à Trois-Rivières en marge d'une manifestation du mouvement communautaire à bout qui mène des moyens de pression depuis plusieurs mois pour mieux financer les organismes communautaires. Les chefs des 5 principaux partis politiques vont croiser le fer pour la toute première fois de la campagne électorale ce soir à l'occasion du face-à-face de TVA. Ce débat est le premier d'une série de 3. Les chaînes Nouveau et Radio-Canada tiendront le même genre d'exercice, respectivement demain et le mercredi 23 septembre. Les grands thèmes abordés seront l'économie, les services publics et l'avenir du Québec. Les 4 plus grands aéroports du Canada, dont celui de Montréal, pourraient être bientôt gérés par le secteur privé. Le premier ministre Mark Carney a annoncé aujourd'hui que son gouvernement cherchera à vendre des concessions pour la gestion des aéroports à des investisseurs privés. Il a cependant précisé que le fédéral conservera la propriété des terrains et des actifs. M. Carney a indiqué que le gouvernement ne cherchait pas à privatiser les aéroports, mais plutôt à modifier leur structure opérationnelle afin de permettre à des opérateurs privés de gérer les aéroports durant plusieurs décennies. Et l'objectif est de réorienter les dépenses consacrées à l'exploitation des grands aéroports vers les petits aéroports régionaux et d'autres projets locaux d'infrastructure. Ça complète le bilan de l'actualité Arsenal Média. On vous souhaite une bonne fin de journée à notre antenne.
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1: De Megan Maroney et Beautiful Things sur la vibe New Country Mégantic, le 106.7 It Country.

pas une nouvelle le fun pour Colt Ford aujourd'hui. En fait, il annule tous ses spectacles qui lui restaient en 2026 parce que, malheureusement, les blessures qu'il a subies dans son accident d'autobus au mois d'août dernier, ben malheureusement, sont plus importantes qu'on pensait. Il doit subir donc d'autres interventions chirurgicales. Puis, après tout ce qu'il avait déjà traversé côté santé dans les dernières années, mettons que le gars aurait mérité une année un peu plus tranquille, hein? Alors, pour l'instant, le mot d'ordre, c'est clairement « il se soigne et les shows vont attendre ». On enchaîne, nous, du côté musical avec Zach Top et « Sout of Sanity » sur la vibe New Country Amégantique, le 106.7 Hit Country.

Y a-t-il une affaire, genre complètement banale, que quelqu'un fait super bien puis qui vous impressionne, mais genre beaucoup trop? Moi, il y a quelqu'un qui est capable de couper un gâteau en morceaux parfaitement égaux. Ouais, oui, déjà, là, tu sais, je respecte ça. Parce que moi, rendu au dernier morceau, là, puis même avant, on découvre généralement qu'il y en a un qui va manger pour 10 personnes. Ça peut être emballer un cadeau parfaitement, ça m'impressionne tellement là. Faire un créneau du premier coup, couper un oignon à une vitesse ridicule. Là, j'ai vu une nouvelle méthode. Hein? C'est avec un épluche carotte, un économe qu'on appelle. Je pense que je vais l'essayer prochainement. C'est pas un talent qui va t'amener à la voix, évidemment. Mais quand tu vois quelqu'un le faire, t'es comme OK, hey, toi, tu sais maîtriser ça solide, hein? Dans la vibe New Country à Mégantic, on s'offre maintenant Chris Templeton avec Starting Over dans le rush de ce mardi 15 septembre.

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1: Il y a une différence cette saison dans la Ligue nationale de hockey. Chaque équipe va jouer 84 matchs au lieu de 82. Puis comme le calendrier est plus chargé, les camps et la pré-saison ont été également condensés. Ça paraît pas énorme, deux matchs de plus, mais quand t'es rendu au printemps avec une gang de gars qui ont déjà joué plus que 80 matchs, deux de plus, c'est pas nécessairement juste deux petits matchs. On va voir comment les équipes vont gérer ça, surtout avec les blessures, mais également la fatigue.
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j'ai trouvé l'affaire parfaite pour partir une chicane musicale aujourd'hui. Alors, c'est qui fait la meilleure version Darius Rucker avec Wagon Wheel ou Old Crow Medicine Show? Blake Shelton avec Home ou Michael Bublé? Chris Stapleton, quand il reprend Tennessee Whiskey, est-ce qu'on est capable de revenir à l'original après? Moi, j'adore quand une reprise, en fait, devient tellement connue qu'une génération complète pense que personne ne le fait avant. Hein? Non, non, ils savent même pas que c'est une reprise. Bon, évidemment, on n'a pas besoin de régler ça aujourd'hui. De toute façon, on serait jamais toutes d'accord, ça, c'est évident. On enchaîne avec un duo, Savannah Jade et Marie-Mé et Kiss My Glass. Bon rush mégantique. Merci de nous avoir choisis.

0: Il y a des expressions qu'on n'entend plus vraiment beaucoup, hein, mais qui vivent encore et peut-être plus dans nos familles. Moi, j'aime ça quand quelqu'un sort une vieille expression puis que tu sais tout de suite que ça vient de sa mère, de son père, ben, de ses grands-parents, là. Des affaires qu'on répète pendant des générations sans même savoir vraiment d'où ce que ça vient. Puis souvent, tu réalises un jour que toi aussi, tu viens de la sortir. Et là, c'est officiel, la transmission, elle est complétée. La vibe New Country Mégantic, je te le rappelle, c'est le 106.7 Hit Country.
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Saint-Tite, ça commence aussi à préparer le gros deuxième week-end de rodéo. Les qualifications embarquent, entre autres, les barils, les courses de sauvetage et d'échange, la monte de taureaux et de chevaux qui vont mener jusqu'au final de dimanche. C'est là qu'on réalise que derrière le côté party du festival, il y a aussi des compétiteurs qui sont là pour vrai, hein. Il y a du monde qui passe la semaine à essayer, en fait, de gagner leur place pour la finale. La Vibe New Country avec Mégantic, c'est le 106.7 Hit Country qui t'invite à te rendre sur le festival, sur le site web, voilà, du Festival Western de Saint-Tite pour en savoir davantage, autre que les spectacles, bien évidemment. On enchaîne en musique avec Greenwoods et Tempête dans la Vibe New Country à Mégantic, qui est le 106.7 Hit Country. Le rush se poursuit jusqu'à 18h.

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1: Avant d'y aller avec notre dernière heure dans le Rush de ce mardi 15 septembre, je te rappelle qu'il y a un bulletin d'information qui s'amène. Et je vais te parler également météo parce que tu sais quoi? C'est important de se garder informé aussi là-dessus. Ceci étant dit, Mégantic, merci d'avoir choisi le Rush pour te tenir compagnie.
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5: Ici Michel Scarpino, voici le bilan de l'actualité. En ce 20e jour de la campagne électorale, le Parti québécois a présenté à son tour son cadre financier. Le PQ prévoit 6,5 milliards de nouvelles dépenses sur 5 ans et 6,6 milliards de réductions de dépenses liées à la bureaucratie. Le Parti anticipe un retour à l'équilibre budgétaire dès 2028-2029, soit un an plus tôt que l'exige la loi sur l'équilibre budgétaire. Québec solidaire s'engage à injecter $1 milliard de plus chaque année dans le milieu communautaire. Le co-porte-parole Sol Zanetti a fait l'annonce à Trois-Rivières en marge d'une manifestation du mouvement communautaire à bout qui mène des moyens de pression depuis plusieurs mois pour mieux financer les organismes communautaires. Les chefs des 5 principaux partis politiques vont croiser le fer pour la toute première fois de la campagne électorale ce soir à l'occasion du face-à-face de TVA. Ce débat est le premier d'une série de 3. Les chaînes Nouveau et Radio-Canada tiendront le même genre d'exercice, respectivement demain et le mercredi 23 septembre. Les grands thèmes abordés seront l'économie, les services publics et l'avenir du Québec. Les 4 plus grands aéroports du Canada, dont celui de Montréal, pourraient être bientôt gérés par le secteur privé. Le premier ministre Mark Carney a annoncé aujourd'hui que son gouvernement cherchera à vendre des concessions pour la gestion des aéroports à des investisseurs privés. Il a cependant précisé que le fédéral conservera la propriété des terrains et des actifs. M. Carney a indiqué que le gouvernement ne cherchait pas à privatiser les aéroports, mais plutôt à modifier leur structure opérationnelle afin de permettre à des opérateurs privés de gérer les aéroports durant plusieurs décennies. Et l'objectif est de réorienter les dépenses consacrées à l'exploitation des grands aéroports vers les petits aéroports régionaux et d'autres projets locaux d'infrastructure. Ça complète le bilan de l'actualité Arsenal Média. On vous souhaite une bonne fin de journée à notre antenne.
1: Parlons météo maintenant. Mégantic, généralement nuageux pour ce soir et cette nuit avec un minimum à 13. Pour demain, mercredi, ce sera une journée plutôt nuageuse avec un 30% de probabilité d'averse, mais tard en après-midi. Maximum de 23 avec un humidex attendu à 27 degrés.
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1: Hey, je capote pareil de voir à quel point le temps file à une vitesse folle. Mais gantez qu'on embarque dans cette dernière heure du Rush de ce mardi 15 septembre. Seras-tu à l'écoute du débat ce soir? Souvent, les Québécois écoutent attentivement. Ce sera le premier, il y en a 2 en fait. Et celui de ce soir est celui de TVA. On va parler football dans la prochaine heure. On va parler communauté. J'ai encore plein de belles choses pour toi, Mégantic, mais surtout, ce que j'ai, c'est de l'excellente musique country. Et je t'offre maintenant, dans la vibe New Country, Mégantic, Morgan Wallen avec Don't We.

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Même si les Alouettes ont eu un match difficile en fin de semaine, Thérèse Beverett vient quand même d'être nommée parmi les joueurs de la semaine dans la LCF. Alors, dans une soirée où pas mal de choses ont mal tourné, mettons, pour Montréal, ben lui, il a réussi à se démarquer assez, en fait, pour être reconnu à travers toute la Ligue. J'aime ça, moi, des affaires comme ça, hein. T'sais, un résultat d'équipe peut être mauvais, mais ça veut pas dire que personne a fait sa job. Des fois, tu peux perdre puis quand même avoir quelque chose plutôt, qui sort du lot et qui est surtout positif. Merci, Mégantic, d'avoir choisi la vibe New Country à Mégantic, c'est-à-dire le 106.7 Hit Country, avec un excellent duo qu'on s'offre maintenant. Ella Langley, Morgan Wallen avec I Can't Love You Anymore.

Si tu suis la campagne, je veux juste te rappeler qu'il y a un gros rendez-vous ce soir. Les 5 chefs des principaux partis vont faire le face-à-face du côté de TVA. C'est animé par Paul Larocque. Au menu, économie, impôts et les services, puis évidemment l'avenir du Québec. Ça débute à 20h en direct à TVA, à LCN, à Illico Plus et Cube Radio. Avec l'élection qui arrive le 5 octobre, c'est probablement une des soirées qui va te permettre de comparer les chefs autrement qu'avec des clips de 30 secondes que tu vois sur tes réseaux sociaux qui ont probablement été montés par le parti ou par le parti adverse. En tout cas, tu me comprends. Alors voilà, on enchaîne avec Carrie Underwood et Before He Cheats.

Y a-t-il quelqu'un dans ton entourage qui connaît toujours quelqu'un? Je m'explique. T'as besoin d'un mécanicien? Attends, je connais un gars. Tu cherches une salle? Attends, je connais quelqu'un. Un billet, une réparation, une information, même affaire. Moi, ce monde-là m'impressionne. Ils ont comme un carnet d'adresses humains dans la tête. Puis souvent, tu sais même pas comment ils connaissent autant de monde. Mais c'est un bonus à avoir dans la vie, hein. Donc, dans chaque gang, il y en a un qui finit par devenir le service de référence officiel, sans même avoir demandé à job. Ça, c'est évident. La vibe New Country, voilà, à Mégantic sur le 106.7 It Country, se poursuit avec Phil G. Smith et la clé sous le tapis. On est... dans les 40 dernières minutes du rush avant l'arrivée de Danny Côté.

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1: Il y a des gens qui nous écoutent en ce moment puis qui ont commencé leur journée vraiment tôt. Il y en a qui sont sur la route, peut-être dans un garage, sur une ferme, dans un bureau, dans un commerce, et qui commencent enfin à voir le bout de leur journée. Alors celle-là, elle est juste pour vous. Si votre journée a été longue, donnez-vous donc le droit de ne pas optimiser chaque minute qui vous reste pour ce soir. Des fois, finir la journée puis juste être tranquille, c'est déjà un excellent plan.
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Petite info régionale à garder en tête. Demain soir, les maires de la MRC du Granit se retrouvent pour leur séance régulière. Ça se passe du côté des bureaux de la MRC à la salle Sommet étoilé. Je vous en parle parce que c'est souvent là qu'il y a des décisions touchent directement les municipalités autour de nous, même si ça fait pas toujours les gros titres le lendemain. Alors, si vous aimez suivre ce qui se décide, voilà, dans notre coin, ben c'est demain soir que ça se passe et c'est à surveiller.

On parle souvent des gros rodéos à Saint-Tite, mais aujourd'hui, il y a aussi tout le travail de qualification qui se fait derrière. Les cavalières en baril, les équipes de sauvetage et d'échange, le lasso en équipe, tout ce monde-là passe par les slacks pour essayer de gagner sa place dans les rodéos du deuxième week-end. Puis ça, j'aime ça le rappeler parce que derrière les lumières, les grandes estrades, puis le party, il y a aussi des athlètes qui jouent leur place pour de vrai. Toujours dans la vibe New Country Mégantic, voilà, au 106.7 et de Country, on s'offre maintenant la musique de Sandrine Hébert avec le rang 10.

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1: Eh bien voilà, c'est la fin du Rush de ce mardi 15 septembre. Manon, qui te remercie, Mégantic, d'avoir été là. Danny Côté, pas très loin. Il t'a peut-être réveillé ce matin, mais il est là dans les prochaines minutes avec le top 6 à 6. Évidemment, je te retrouve moi demain pour un autre Rush. Passe une excellente soirée. Sois prudent sur la route. Bye!

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6: Ici Michel Scarpino. La fonction publique fédérale a perdu plus de 23 000 employés durant les deux dernières années, selon l'organisme parlementaire de contrôle de dépenses du Canada. Un nouvel outil en ligne publié par le bureau de la directrice parlementaire du budget estime à 344 970 le nombre d'employés fédéraux au deuxième trimestre de cette année, soit une baisse de 6,5% par rapport à il y a deux ans. Les chefs des cinq principaux partis politiques vont croiser le fer pour la toute première fois de la campagne électorale ce soir à l'occasion du face-à-face de TVA. Le débat est le premier d'une série de trois. Les chaînes Nouveau et Radio-Canada tiendront le même genre d'exercice, respectivement demain et le 23 septembre. Seuls Paul Saint-Pierre Plamondon et Éric Duhaime ont déjà participé à des débats des chefs. Pour les trois autres, ce sera une première expérience. La période des débats est habituellement un moment fort de la campagne puisque les Québécois sont davantage à l'écoute. C'était vos actualités Arsenal Média. On vous souhaite une bonne soirée à notre antenne.
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15: Les votes sont maintenant fermés. Alors, bien content d'avoir compilé le tout au courant des dernières heures pour vous proposer un condensé des 6 chansons les plus populaires du jour en ce mardi 15 septembre 2026. Bon retour à la maison si vous êtes présentement sur les routes de la province. Encore, vous êtes présentement autour de la table. Tellement content de me faire une place de choix pour vous accompagner musicalement parlant et ça pour les 60 prochaines minutes. Donc, le top 6 à 6 de ce mardi commence avec, bien sûr, la position numéro 6. Et qui se retrouve à cette position aujourd'hui. Nouvelle entrée pour ce soir, oui. Ça vous accroche de plus en plus le cœur. Tripeux, tripeuse de bonne musique, New Country. Voici Memo avec Dash à la position numéro 6.
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Est-ce que ce duo va réussir peut-être à atteindre la pole position du top 100 Billboard Country américain? Sait-on jamais jusqu'à maintenant, mais ça se retrouve présentement à la position numéro 5 de cette soirée du mardi au top 6 à 6. I Can't Love You Anymore avec Hella Langley et Morgan Wallen. Elle sort de passage, la prochaine artiste à chanter bien au MTLUS de Montréal le 15 janvier prochain. Alors, il nous propose son méga hit Boston. Voici Stella Left et...

est présentement en mode vacances, des vacances grandement méritées parce que depuis le début de l'année, il est vraiment côté spectacle, il en a donné pour la peine et pas à peu près avec sa grande tournée My Kanda Saturday Night. Alors Lou Combs a chanté Be By You à la position numéro 3 du top 6 à 6 de ce mardi. Toi qui aimes le country rock, tu seras vraiment servi à souhait. Il se retrouve ce soir à la position numéro 2. Oh oui, qui sera notre numéro 1 ce soir? Voici Jason Aldean avec Don't Tell On Me.

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1: Alors, les votes ont été compilés par votre animateur au courant des dernières heures par le téléphone, également par le texto au 873-300-9570. Donc, qui se retrouve pour la deuxième soirée consécutive à la pole position de ce top 6 à 6? C'est un artiste qui va faire un détour par le Québec, mes amis, la semaine prochaine. Performance attendue à la Place Belle de Laval le 24 septembre prochain, qui nous a proposé aussi à la fin du mois de juillet un nouvel album, donc qui est présentement en vente sur toutes les bonnes plateformes. Il en fait danser du monde sur la planète grâce à ses nombreux hits qu'il a derrière la cravate. Voici à la position numéro 1 de ce soir, Cowgirl avec Chabosé.
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0: Deuxième soirée consécutive à la pole position du top 6 à 6 de ce mardi à Chabosé avec Kagol. Alors, si vous souhaitez qu'il change de position pour demain soir, ben faites aller vos doigts ou encore vos lèvres par téléphone ou encore par le texto en me textant ou encore en m'appelant au 873-300-9570 pour le prochain top 6 à 6 que vous serez proposé bien demain à compter de 18h. Voici Max McNown.
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0: Nate Smith avec Tyler Hubbard avec After Midnight. Et vous savez que Tyler Hubbard fait également partie du groupe Florida Georgia Line. La rumeur se concrétise de plus en plus en disant que peut-être qu'ils seront de retour sur la scène au fameux festival Stagecoach. Ça reste bien sûr à confirmer, mais la rumeur est de plus en plus vraie d'après moi. Et même on a changé également au courant des dernières semaines la photo de profil de leurs réseaux sociaux. Et lorsqu'on fait ça, on fait pas ça pour s'amuser. Ben non, on veut bien sûr susciter l'intérêt. Alors, on attend juste la confirmation d'un retour avec, bien sûr, avec de nouvelles chansons pour peut-être d'ici la fin de l'année, encore début 2027, pour Florida Georgia Line. Quelques messages et au détour où le vent nous mène, le gros hit de l'heure de Vince Lemire qui va se produire en plus cette semaine à Saskatoon.
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C'est tellement accrocheur à la verbe New Country de votre mardi soir, Vince Lemire avec Où le vent nous mène, et bonne chance également à Vince, mais aussi à ses acolytes qui se retrouvent en nomination avec lui dans la catégorie, bien sûr, artiste francophone de l'année pour les prochains CCMA Awards qui aura lieu, bien sûr, samedi à Saskatoon. Alors, à part Vince, on retrouve dans cette même catégorie, entre autres, Francis de Grandpré, Fred Dionne, Gab Forêt et Laurence Saint-Martin. Et alors, voilà, alors bonne chance à tous ces artistes-là dans le domaine de la musique country francophone qui pourraient repartir avec une statuette pour artiste québécois, artiste francophone de l'année au prochain CCMA Awards de samedi soir prochain présenté à Saskatoon. Alors une chanteuse, sa plus récente, Bet on That, voici maintenant Blake Whitton. On est ensemble jusqu'à 19h.

Hier, elle a invité des journalistes à se rendre chez elle pour bien sûr entendre en version acoustique ses futures chansons qui vont se retrouver à compter de ce vendredi sur toutes les bonnes plateformes de son quatrième album Dolbo Mistassini. Alors, la très sympathique Sarah Dufour qui a chanté dans le temps. Malheureusement, j'ai dû refuser l'invitation parce que je devais animer avec vous autres. Ben oui, quand même, j'anime du lundi au vendredi entre 6h et midi, également du lundi au jeudi entre 18h et 19h. Donc, j'ai bien hâte d'entendre ces nouvelles chansons qui sera lancé, je vous rappelle, à compter de ce vendredi pour Sarah Dufour. Coadzelle chante avec Ella Langley, la grosse bombe de l'art. Voici Jaded à la vibe New Country.

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1: Cette belle chanson se retrouve sur son premier album en carrière, mais il est aussi membre du collectif de la relève classe moyenne, ancien pompier, maintenant devenu chanteur, mais maintenant aussi devenu célibataire. Oh, l'invitation est maintenant lancée. Alors, Gabriel Fredette, qui a maintenant un cœur à prendre, à chanter Le Bon Choix. Je vous souhaite de passer une agréable soirée du mardi. Mon nom est Danny Côté. Bonne soirée. La meilleure musique francophone country vous attend entre 19h et minuit. Puis on commence la journée ensemble demain matin sans faute dès 6h pour le meilleur réveil qu'on appelle chez nous le Country Club. Salut, à demain! Je veux plus...

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2: Ici Michel Scarpino. La fonction publique fédérale a perdu plus de 23 000 employés durant les deux dernières années, selon l'organisme parlementaire de contrôle de dépenses du Canada. Un nouvel outil en ligne publié par le bureau de la directrice parlementaire du budget estime à 344 970 le nombre d'employés fédéraux au deuxième trimestre de cette année, soit une baisse de 6,5% par rapport à il y a deux ans. Les chefs des cinq principaux partis politiques vont croiser le fer pour la toute première fois de la campagne électorale ce soir à l'occasion du face-à-face de TVA. Le débat est le premier d'une série de trois. Les chaînes Nouveau et Radio-Canada tiendront le même genre d'exercice, respectivement demain et le 23 septembre. Seuls Paul Saint-Pierre Plamondon et Éric Duhaime ont déjà participé à des débats des chefs. Pour les trois autres, ce sera une première expérience. La période des débats est habituellement un moment fort de la campagne puisque les Québécois sont davantage à l'écoute. C'était vos actualités Arsenal Média. On vous souhaite une bonne soirée à notre antenne.
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